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1: Bonjour et bienvenue sur les ondes de Radio Coteau 97.7 et 104.5. Vous pouvez également nous entendre sur le www.radiocoteau.com. Aujourd'hui, nous allons nous balader du côté de Mirande et j'ai le plaisir d'accueillir dans le studio Véronique Rogent, qui est conseillère municipale, je crois, déléguée à la culture. Bonjour Véronique.
2: Bonjour Patrick.
1: Comment ça va ?
2: Très bien.
1: Véronique, nous avions reçu il y a quelques temps, mais pour une autre histoire. Plus personnel, plus privé. Et puis j'accueille Nathalie Boussinesque, c'est bon le nom ?
3: C'est parfait.
1: Merci Nathalie. Donc qui est agent et qui est responsable pour la mairie de Mirande, je suppose, de la vie culturelle et associative de Mirande, c'est ça ?
3: C'est ça, bonjour à tous.
1: Et qui est, je crois, depuis 2 ans.
3: Oui, à peu près. Presque 2 ans.
1: Alors Nathalie, comme c'est une première pour toi sur Radio Coteau, oui. Est-ce qu'on pourrait en savoir un petit peu plus sur ton parcours ?
3: Oui, bien sûr. Bon, alors moi j'ai la quarantaine passée, hein, donc j'ai déjà une carrière. Il y a 20 ans, je foulais les planches en tant que comédienne humoriste.
1: Ah !
3: Et oui, c'est une autre vie. Et puis ensuite, j'ai basculé dans la production, hein, de l'autre côté. Et j'ai beaucoup travaillé auprès de célébrités. J'ai eu la chance d'accompagner le producteur manager d'Eddie Mitchell notamment, mais qui produisait aussi beaucoup de spectacles de théâtre. Et après aussi, il y a les productions de Laurent Ruquier et j'ai fait énormément de spectacles à Avignon. Donc j'ai été soit dans la production, soit dans la diffusion de spectacles. Donc c'est vraiment une passion. Hein.
1: Qu'est-ce qui t'a emmené à Mirande ? C'est un parcours de vie ?
3: C'est ça.
1: C'est un hasard, une opportunité ?
3: Un peu tout ça mélangé. Ouais. On était à Bordeaux, parce qu'à un moment j'ai eu envie de quitter Paris, fonder une famille. Et puis on a dû quitter Bordeaux, la maison où on était. Et puis comme c'était un moment où on pouvait un peu respirer... On a dit, bon, alors, où le vent nous mène ? Mmh. On avait notre petite fille, on avait envie de se rapprocher de Montpellier. Et puis, on venait en visite ici parce qu'on a des amis qui ont une ferme.
1: D'accord. À la Béjean,
3: mmh. Ouais, le Vallon des Rêves, mmh. Que je conseille au passage. Et donc, on venait, et on avait cet appel de nature de campagne, une opportunité. On a dit, on vient. Et puis on voit ce qui se passe, et si ça nous plaît, on reste. Et puis ça fait 3 ans, mmh. On est là.
1: Et tu as postulé pour travailler au sein de la mairie de Mirande, comment ça s'est fait en fait ?
3: Ça s'est fait, je cherchais du travail, ça faisait plus de 6 mois. Et j'avais envie effectivement de renouer aussi avec la culture, l'animation. Et puis je désespérais un peu parce que je ne trouvais pas d'emploi. Et puis j'étais à une terrasse d'un café et puis il y a une personne qui rentre et qui me dit, qui me parle comme ça et puis qui me demande « Ah bon, vous recherchez du travail ?»« Bah, vous savez, apparemment, il y a un poste qui va se libérer. » Alors, c'est un petit peu les signes de la vie comme ça, c'est étonnant.
1: Je dis, c'est incroyable.
3: C'est une personne que je ne connais pas qui vient me parler, qui me parle de ça. Donc ça m'a intriguée, donc je suis allée rechercher. Et effectivement, j'ai vu cette annonce et j'ai lu le profil. J'ai dit « Alors là, vraiment... » C'est vraiment mon profil. Bon, mais je ne savais pas trop. Et puis voilà, j'ai postulé, je suis allée en entretien. Et puis finalement, ils m'ont pris. Et je suis très, très heureuse. Parce que j'ai aussi le côté associatif, qui est important aussi pour moi. Hein, parce que les associations, c'est les habitants, c'est la vie, c'est la passion. Et puis aussi, évidemment, construire une programmation culturelle, c'était vraiment la cerise sur le gâteau, là. J'étais vraiment gâtée.
1: Et avec ton passé, ton expérience, c'est peut-être un peu plus facile de contacter tel ou tel artiste. Enfin, il y a des portes qui s'ouvrent plus facilement, non ?
3: Oui. Alors déjà, j'ai eu la chance aussi de reprendre, parce que ma prédécesseure qui a monté la saison avait déjà une saison culturelle très ambitieuse, hein, où elle faisait venir déjà des têtes d'affiches et des spectacles de qualité. Mmh. Et après, c'est vrai que ça correspondait aussi, moi, à ce que j'aime. Je suis très sensible, forcément à l'humour, à la comédie, mais aussi de qualité. Et effectivement, j'avais tout de suite les références. C'est-à-dire que quand je regardais sa programmation, j'avais non seulement la référence de la production, mais du metteur en scène. Je voyais tout de suite, en fait, je disais, là, on peut y aller. Effectivement, il y a une référence. Même à Avignon, c'est vrai que je vois un spectacle suivant où il est programmé, ça va tout de suite donner la teinte, le ton, et je vais dire, bon, bah, si ce théâtre l'a suivi, effectivement, j'ai des réflexes, on va dire. Effectivement, ça fait gagner du temps.
1: Tu t'es renseigné sur le public local, ou plus ou moins régional, sur les spectacles qui avaient déjà été diffusés sur Mirande, sur les réactions du public, est-ce que...
3: Alors, j'ai la chance, en fait, qu'elle était très attendue, cette saison, parce qu'à un moment, il y a une toute petite coupure, le temps de changer, et en fait, il y avait vraiment une attente. Donc ça, c'est très plaisant, puisque justement, on se dit, bon, bah, si c'est attendu, c'est qu'il y a vraiment quelque chose d'important à faire. Et alors oui, il y a un public qui aime effectivement la comédie, le boulevard, donc il y a un public fidèle. Et en même temps, qui aime la qualité, quoi. Ils sont vraiment... Mais par contre, c'est un très bon public. Nous, on est connus pour un public qui est chaleureux. Les artistes aiment revenir à Mirande. Ils sont très contents de l'accueil. Et puis, j'imagine, dans une tournée, c'est toujours agréable de venir dans le Gers. Hein.
1: Ah, on est bien accueillis, la gastronomie.
3: Voilà, c'est ça. Non, mais c'est vrai. Hein. Ils sont très heureux de venir et ils font beaucoup d'efforts aussi. Parfois, voilà, c'est des négociations qui prennent du temps. Mais on a vraiment ce point qui est important et qui nous aide, ça c'est vrai. Et donc le public, est assidu. Alors évidemment, on a tous vécu, avant, après Covid, donc il y a eu un petit effondrement. Donc c'est pour ça que c'est aussi l'enjeu de cette nouvelle saison, de nouvelles municipalités, et puis d'aller chercher aussi, d'agrandir ce public. D'aller chercher d'autres personnes et de les amener aussi dans nos salles.
1: Oui, c'est vrai qu'il y a une nouvelle municipalité, mais quand on voit arriver un profil tel que celui de Nathalie, on doit être satisfait à la mairie de Mirande, non, Véronique ?
2: Oh ben, c'est un plaisir de travailler avec elle. Hein.
1: Mais quand vous... Je ne sais pas, il y a eu, je sais pas qui c'est qui s'est occupé de l'entretien, d'embauche et tout ça, mais quand tu vois son parcours derrière...
2: Mais elle a eu 1000 vies. C'est ce que je lui ai dit. Elle a eu tellement de vie. Puis elle en parle justement quand on a fait la programmation. Enfin, elle avait fait la programmation. Moi, je n'ai fait que valider. Parce que je suis là pour valider. On ne peut que lui faire confiance.
1: C'est sûr, oui. Quand on est du métier tel qu'elle l'est, enfin, elle est quand même. C'est un passé incroyable.
3: Oui, c'est vrai. Non, mais c'est vrai. Mais j'y repense. Et bon, quand on est dedans, on ne se rend pas compte. Bon, alors après, c'était une vie à 1000 à l'heure. Hein. J'étais plus jeune. Hein. Donc là, ça me va très, très bien d'être à ce poste-là. Mais en fait, disons que je connais les enjeux, les difficultés. Et j'ai été aussi un peu de tous les côtés.
1: Quoi. Et oui, c'est ça. Acteur, producteur. Ouais, oui, voilà. C'est ça. Oui, c'est
3: donc
1: important.
3: Ça, c'est vrai que c'est important. Et au moins, quand je vais parler, par exemple, je ne sais pas, de comprendre le metteur en scène ou le tarif d'une pièce. Bon, mais effectivement, j'ai des arguments, je sais les entendre et je sais aussi aller chercher plus loin.
1: Je vous pose une question, est-ce qu'il y a des tarifs adaptés à nos campagnes ou...
3: Alors,
1: c'est compliqué.
3: C'est-à-dire que pour le public,
1: je sais pas, est-ce que les producteurs ou les tourneurs, ils peuvent adapter des prix, c'est des discussions, je suppose.
3: Oui. Alors, en principe, non. Ouais. Moi, je sais que j'ai travaillé longtemps dans la production et souvent, y a un prix tourné et voilà, suivant le nombre d'habitants, c'est le même prix de base. Après, effectivement, oui, il y a des discussions, il y a des filons. L'idée, c'est vraiment de s'inclure dans une tournée. Donc, comme ça, on économise aussi, on mutualise les frais de déplacement qui sont de plus en plus chers. Hein, on se doute bien encore plus aujourd'hui. Donc, oui, bien sûr qu'ils sont ouverts. Après, il faut aussi que tout le monde soit confortable et que tout le monde s'y retrouve. Donc, il y a plusieurs aspects. C'est la technique. On est dans des gros décors, quand il y a besoin de quelque chose de beaucoup plus habillé en termes de lumière, de son.
1: L'acoustique, c'est important.
3: L'acoustique.
1: Aussi.
3: Donc, nous, on a la chance d'être dans la salle André Baudran, donc, qui a une jauge qui peut être extensible. Hein, on peut monter jusqu'à 700-800. Bon, après, dans du théâtre comme ça, c'est pas l'idée. Hein. L'idée, c'est quand même aussi d'être proche de la scène et des acteurs. Mais c'est vrai que c'est pas non plus un théâtre, donc il faut parfois habiller, louer, et c'est là où parfois il y a des échanges, des discussions, et ensuite ça c'est les commodités de la pièce qui le décident. Hein.
1: Alors, dans ton intitulé, on précise un responsable vie culturelle et associative. Alors, est-ce que... Bon, la vie associative à Mirande est riche aussi.
3: Oui.
1: C'est quoi ton rôle, ton travail aller à la rencontre? Est-ce qu'il y a eu la journée des associations récemment, là?
3: Oui.
1: Oui. Ouais.
3: Ben voilà, par exemple, le forum des associations, c'est moi, du coup, qui gage avec les élus, mais de l'organiser.
1: D'accord, ok.
3: Donc, d'envoyer les inscriptions, de faire le plan, de faire le déroulé, les démonstrations. Après, au quotidien, nous, on a des associations qui sont très actives, très diversifiées. Et c'est de répondre, en fait, à leurs besoins de salles, de matériel, et puis aussi les festivals. On a de nombreux festivals.
1: Oui, c'est vrai, mais...
3: Voilà. Après, il y a le temps aussi des demandes de subventions, de renouvellement de salles. Enfin, j'ai des points forts comme ça. Après, je les accompagne tout au long, évidemment, de l'année. Et puis, on a des moments clés, phares. Et puis, on fait aussi beaucoup de réunions, en principe une trimestrielle, parce que comme ils sont forts de propositions,
1: ouais.
3: Il ne faut pas qu'il y ait trop de propositions en même temps. Et
1: ouais.
3: Ça, c'est aussi notre rôle, vu que nous, on peut dézoomer et avoir une vision globale de l'agenda, de leur dire, bon, alors attention, là, il y a un creux, là, il y a plusieurs événements en même temps. Donc, c'est aussi de coordonner et de les orienter.
1: Le cinéma La Starac, c'est une association aussi, non?
2: C'est une association.
1: Oui, ouais, parce que... Là aussi, il y a un beau programme.
3: Hein. Magnifique.
1: C'est tout le temps, régulièrement. Il y a des propositions très intéressantes. Ça aussi, ça fait partie de ton job ou...
3: On fait le lien.
1: En le lien, oui. Ouais.
3: On a une médiathèque, on a un musée des Beaux-Arts.
1: Une médiathèque aussi, oui.
3: Et on a donc le cinéma et l'école de musique. Donc, c'est quand même des énormes atouts. Moi, quand j'ai démarré à Mirande, j'ai dit il y a énormément de choses entre la vie associative, effectivement, le patrimoine, hein, la ville en elle-même, et la vie associative, culturelle. L'école de musique est incroyable. Hein, c'est vraiment un petit conservatoire. C'est extraordinaire. La médiathèque aussi est vraiment des projets, des expos, des concerts. Le cinéma aussi. Vraiment, je trouve qu'on a beaucoup de chance à Mirande. Et tous les acteurs, je trouve, sont tous passionnés, ont envie. Et c'est vivant. C'est très agréable.
1: Mais tant mieux. Le club photo aussi à Mirande qui y œuvre.
3: Ah oui, ouais, oui. Bah là, d'ailleurs, on peut se balader en ville et puis voir leur exposition. Ils sont très actifs.
1: Très actifs, oui. Il y avait les Journées européennes du patrimoine. Je suppose que là aussi, tu dois intervenir ou...
3: Là, c'est
1: pas
3: plus
1: vraiment.
3: Le musée, finalement. Ouais. Ils ont ouvert à la mairie. Voilà, moi, j'ai suivi. Je porte main forte. C'est vrai que comme il y a beaucoup de pôles, on a cette chance-là. Hein. Et puis, les élus aussi œuvrent beaucoup. Hein.
2: Puis, on a fait une expo sur... la naissance de la Bastide et les différentes places de la mairie dans la ville, puisque la mairie n'a pas toujours été là où elle est maintenant. Et on avait une expo affichée dans la salle des mariages. Donc les gens pouvaient venir pour la première fois, puisqu'elle n'était pas ouverte auparavant, venir visiter la mairie, voir le bureau du maire, la salle des mariages et différents bureaux.
1: Et avec des photos des anciennes mairies, c'est ça en fait?
2: Oui, on a fait 6 ou 7 panneaux avec l'ancienne mairie au temps du Moyen-Âge, non. Hein, on n'a pas de photos, c'est drôle.
3: Ouais.
2: Mais on a quand même un amateur de cartes postales à Mirande, qui a énormément de cartes postales sur Mirande.
1: Mmh.
2: Il nous a prêté des cartes postales que l'on a mis sur les panneaux d'exposition. C'était très bien, il y a eu beaucoup de monde.
1: C'est intéressant. Oui. J'ai été contacté, on veut relancer la radio aussi à Mirande. Est-ce que la mairie est au courant? Oui, quand même.
2: Oui, oui.
1: C'est un projet pour animer la ville, c'est ça?
2: Oui, c'est un projet pour, je pense, pour les fêtes, à certains moments.
1: Ouais, ouais. Ok, ils nous ont contactés, donc on suit l'affaire aussi. Je vous propose une petite respiration musicale et on va rentrer un peu dans le détail quand même de cette saison culturelle, puisque vous êtes quand même là pour ça. Alors, on va écouter France Gall. C'est une petite dédicace, je crois, Nathalie.
3: Oui, à ma fille.
1: Comment elle s'appelle?
3: Maëlie.
1: Maëlie, on écoute France Gall, elle est là, c'est pour toi.

0: Nous sommes en compagnie en ce début d'après-midi de Nathalie Boussinesque et Véronique Grosjean qui sont venues nous présenter la prochaine saison culturelle de Mirande. Et justement, on va rentrer dans le vif du sujet. Cette saison culturelle, elle est finalisée, c'est prêt. J'ai le... Comment on appelle ça déjà ?
1: Un livret
0: complet. Et alors donc, la première date, c'est quand ?
1: Le 1er octobre. Une semaine et demie.
0: C'est très, très bientôt.
1: Oui.
0: Et on démarre avec de la comédie, je crois.
1: Absolument. On démarre avec une comédie, oui.
0: Et de quoi s'agit-il, Nathalie ?
1: Alors, c'est une comédie romantique qui s'appelle Ken, avec la talentueuse Corinne Touzé, sur l'amour à 60 ans, à l'époque des sites de rencontres. Donc, on a Augustine qui décide de se lancer dans l'aventure des rencontres en ligne et donc qui doit composer avec cette nouvelle façon de se présenter, de s'inventer aussi peut-être, et puis qui va faire évidemment une belle rencontre inattendue.
0: Je lis mise en scène Virginie Lemoine, c'est la Virginie Lemoine qu'on connaît.
1: Absolument.
0: Ah ouais, incroyable.
1: Oui. Oui, oui, ça a été un succès à Avignon, c'est produit par Théâtre Actuel. Et donc, on a la chance qu'ils viennent sur Mirande. Et puis, la mise en scène est très ingénieuse aussi. Et puis, ça fait côtoyer les deux générations. Puisque, bon, alors l'amour, évidemment, est intemporel. Hein. On a toujours cette envie d'aimer, d'être aimé. Mais quid quand on a 60 ans et qu'aujourd'hui on doit être composé avec les smartphones, les sites de rencontres. Donc c'est ça qui est très amusant, évidemment, c'est le décalage.
0: Est-ce que justement on peut en profiter pour préciser comment... C'est bien de réserver ses places, je suppose. Est-ce que vous avez mis au point un pass pour l'ensemble de la saison ?
1: On n'a pas encore ça, parce qu'il faudrait qu'on ait notre propre billetterie, finalement. Mmh, donc là, on utilise une billetterie en ligne qui s'appelle Billet Web, où on peut réserver une, deux ou toutes les pièces et puis payer en ligne. Donc ça, c'est carte bancaire, hein, comme un paiement en ligne classique. Et sinon, à l'accueil de la mairie, en chèque et espèces.
0: Donc, on peut dès à présent réserver sa
1: toutes
0: place
1: les pièces.
0: Surtout sur l'ensemble de la saison,
1: oui,
0: on peut réserver déjà.
1: Bah oui, il y a des personnes qui aiment bien tout prendre en même temps.
0: Il y a ce genre de public qui vient à tous les spectacles.
1: Ah oui, 40 ans. Oui,
0: incroyable.
1: Moi j'ai des personnes. Parce qu'en fait, il y a ce qui se fait beaucoup à Mirande, comme il y a beaucoup de célébrités qui viennent, à la fin, il y a les signatures d'autographes. Et moi, c'est des personnes qui me racontaient qu'elles avaient toute la collection, qu'elles n'en manquaient aucune, et que c'est magnifique quoi, de voir ça. Mmh. Et j'ai une dame, elle m'a dit, ça fait 40 ans que je viens.
2: Oui, parce que on est très proche des acteurs.
1: Oui.
2: C'est vraiment, on peut discuter avec eux à la fin de la pièce, faire dédicacer les livrets, justement, les gens adorent ça.
0: Et tous les artistes sont ouverts à ça ?
1: Pour l'instant, oui.
0: En règle générale, oui.
1: Pour l'instant, au contraire, ils aiment ce moment. Ça fait partie de l'accueil de Mirande, finalement. Mmh. Ils apprécient ce moment-là, oui.
0: Alors oui, là on parle de la pièce de théâtre qui sera donc jouée le jeudi 1er octobre à partir de 20h30. Mais il y a tout ce travail, oui, il faut accueillir les artistes. Ils sont en tournée, je suppose. Mmh. Il y a tous ces à côté. Ça fait du boulot, ça, non ?
1: Ah oui, ça fait du boulot. Ça fait du boulot.
0: D'où l'avantage de ton expérience aussi.
1: Oui, bien sûr.
0: Parce que tu dois même devancer certaines demandes peut-être.
1: Oui, après moi il fallait que je connaisse aussi bien Mirande, le service d'accueil qu'on peut proposer, est-ce que ils veulent manger le soir au restaurant, est-ce qu'on fait plutôt un repas convivial au théâtre. Donc alors parfois il y a des administrateurs de tournée dont c'est leur métier. Parfois, c'est des comédiens qui prennent aussi ce rôle-là. Donc, en fait, c'est différent à chaque fois. Et puis, dans la négociation aussi, est-ce que c'est du clé en main, c'est-à-dire qu'on achète le spectacle et puis ils s'occupent de tout ? Ou alors, est-ce que c'est nous qui prenons tout ? Ça dépend, c'est différent à chaque fois. On a là même le magicien est seul, Jean-Luc le moine est seul, mais dans une opérette, ils sont, je crois, 7 ou 8. Là, c'est pas du tout la même logistique.
0: Ah oui, bah évidemment, plus ils sont nombreux, plus c'est compliqué, ça. Je suppose. Tu as évoqué un magicien ?
1: Oui.
0: Alors ça, c'est le second spectacle qui sera proposé le jeudi 17 décembre. Oui, alors, absolument. Tu peux nous en dire un mot ou deux.
1: À 20h, bah là, c'est vraiment le spectacle familial. Donc, bah, c'est un petit bijou, hein, ce magicien. En fait, il est passé à Condon l'année dernière. Il a fait complet, il a fait beaucoup parler de lui. Donc, je l'avais repéré. Et donc, j'ai un peu creusé. Et effectivement, bah, il est au début d'une très, très belle carrière. Hein. Il a été quand même finaliste de spectacle magie en 2024. Il a joué au Grand Point Virgule, il a fait les plateaux de Patrick Sébastien, donc voilà, il est vraiment... Et puis bon, là, on est dans le magicien moderne, comme on aime, avec beaucoup d'humour, beaucoup de sensibilité, qui est proche du public, donc on est ravis de l'accueillir, on le remercie encore. Et si le public aime, il a un deuxième spectacle. Donc en plus, on pourra sans doute...
0: Ah, le faire revenir.
1: Le faire revenir, voilà, avec son... J'adorerais.
0: tu es féru de magie.
1: J'aime beaucoup, ah ouais. Oui, bah bon, c'est parce que ça nous émerveille, quoi. Ça nous sort vraiment du quotidien, et j'aime beaucoup.
0: On se pose toujours la question, mais comment il fait,
2: hein,
0: Véronique?
2: Voilà. Oui, c'est ça.
0: C'est incroyable, c'est ça. Hein. On reste des enfants.
1: Oh, voilà, ben,
2: c'est bien,
0: c'est bien,
2: oui,
0: c'est bien.
2: C'est bien.
1: Ça réveille ça. Hein.
0: Donc, c'est le spectacle La vie d'un magicien, ça s'appelle comme ça, son spectacle, ou c'est
1: oui.
0: Vous,
1: oui, oui, oui, La vie d'un magicien, c'est Adrien Wild.
0: D'accord, super. Et de l'opérette, incroyable.
1: Ah ouais, incroyable. Bah bon, alors ça, c'est en fait l'association La Nars qui a parlé de ce projet. Et puis bon, il en a parlé à plusieurs programmateurs. Et puis moi, ça m'a vraiment interpellée. Et puis il en parlait avec... il disait à quel point c'est important, en fait, de faire venir ce projet. Donc j'ai creusé. Et là, effectivement, c'est... Déjà, le texte de Germaine Tillon, donc en fait, elle est résistante et déportée. Hein. Mmh. Et donc, elle a écrit en cachette dans les camps un texte.

0: plombant ou autre, mais pas du tout, c'est hyper frais.
1: C'est peut-être pour ça que c'est façon opérette. Peut-être.
0: Oui, ça amène. Mais parce que c'était leur vie, c'est ce qu'elles faisaient. Hein. Ouais, c'est vraiment. Oui, oui. C'est beau, hein, c'est incroyable.
1: De la poésie dans de l'horreur.
0: Ouais.
1: C'est ça.
0: Oui, ouais. Absolument, c'est ça. Et ben, d'ailleurs, la phrase, hein, c'est une opérette pour défier le mal par le rire. Ça veut dire beaucoup de choses. Ouais.
1: Là, c'est évidemment. C'est un théâtre, c'est du théâtre aussi, enfin, c'est une opérette, c'est du théâtre musical. Mais quand il y a ces messages à faire passer comme ça, c'est le même public qui se déplace hein.
0: Il y a, oui,
1: le public
0: théâtre vient, mais alors c'est vrai que là, de ce qu'on entend du programme, l'opérette revient souvent.
1: Ouais,
0: je ne peux pas l'expliquer, je crois que ça ne s'explique pas, mais ça interpelle. C'est vrai, hein, c'est quelque chose de fort et... Donc, on va aussi, nous, découvrir hein, le public qui va adhérer à cette programmation plus diversifiée. Mais oui, je pense que là, ça va être un beau succès. Et puis, surtout, ce qui est important, c'est d'amener aussi la jeunesse, les lycéens.
1: Ah oui, j'allais te poser, est-ce qu'il y a une connexion avec les lycées de Miranda ?
0: On est en train de la développer. On adorait parce qu'en plus, on nous propose un bord de scène avec la metteur en scène.
1: Ouais.
0: Donc ça, c'est quand même hyper précieux d'avoir ça. Donc oui, on aimerait vraiment hein, que les lycées... viennent, se déplacent. Donc, on travaille dessus en partenariat justement avec l'association. Oui.
1: Donc, ça, c'est le mercredi 13 janvier. On a le temps de réserver, mais vous pouvez dès à présent le faire. On peut tout réserver hein, déjà. En règle générale, c'est un spectacle par mois à peu près.
0: Il y a une petite pause entre février et mai parce que l'actualité sur Mirande est déjà bien chargée.
1: Bien remplie, ouais.
0: On a voilà, un festival, on a le talent show du lycée. C'est pour ça, mais oui. On va dire un spectacle tous les un mois et demi. Puis après, ça dépend de la tournée des artistes.
1: Il peut y avoir des opportunités qui s'ouvrent comme ça, là, au débeauté.
0: Ah oui. Moi, c'est l'année dernière, c'est ce qui m'est arrivé. Ouais. D'un coup, ça se fait au dernier moment. Hop, on est sur le passage, ça fonctionne.
1: Donc, on te contacte, on te sollicite, on te propose un spectacle.
0: Oui, on peut.
1: C'est intéressant aussi.
0: Après, c'est plus confortable d'avoir la programmation faite à l'avance. Mmh. Mais bon, c'est bien aussi les surprises.
1: Un monsieur qu'on ne présente plus, enfin, ici du moins, monsieur Guillaume Lopez, qui sera donc à Mirande le vendredi 26 février. Alors,
0: Adelante Quartet, voilà. Donc, c'est un spectacle... sur la famille aussi, puisque donc il y a les musiciens du groupe toulousain Zebda, Guillaume Lopez également,
2: Serge Lopez.
0: Mais
2: c'était très bien ce que tu disais.
1: Zebda, c'est Mousse et Hakim, hein. Ils sont très connus, Mousse et Hakim.
0: Oui, c'est vrai.
2: À Mokran, oui.
1: Oui, mais on les a toujours connus, Mousse et Hakim.
0: Oui,
1: quoi.
0: C'est ça.
2: Et Serge Lopez et sa guitare flamenco.
1: Oui.
2: Et Guillaume Lopez et sa flûte. Et au chant.
1: Au chant aussi, oui.
2: Oui, qui vont venir nous présenter ce projet de famille, en fait, même si Serge et Guillaume ne sont pas parents.
1: Oh, de lointains, certainement.
2: Peut-être. Mais comme il m'a dit, des Lopez, il y en a beaucoup.
1: Oui.
2: Voilà.
0: Voilà, c'est beaucoup de chaleur, de joie. C'est un spectacle qui parle de métissage, de l'espagnol, de l'occitan, kabyle.
2: D'identité.
0: Ouais. D'identité, de même envie d'avancer ensemble. Voilà, on est très heureux, très très heureux de les recevoir à Mirande.
1: Ils sont très engagés, tous ces musiciens, pour nous offrir de la diversité, et le respect de la différence. Ils nous en parlent beaucoup.
2: Oui.
1: C'est important.
0: Oui, c'est vrai, hein, ouais. Bien sûr.
1: Adelante Fortet, le vendredi 26 février, à ne pas louper.
2: Exactement.
1: Et on revient au rire.
0: Eh oui.
1: Eh oui, avec...
0: Seul en scène, avec Jean-Luc Lemoine. Bon, qui est,
1: il vient après ce qu'il y est arrivé.
0: Ah, bah oui, on a suivi ça.
1: Le pauvre.
0: On a suivi ça de près, mais bon, je crois qu'il a vite rebondi, finalement. Et il est très apprécié. Bon, c'est vrai que moi, j'avais vraiment envie de seul en scène, d'humour. Et puis là, pareil, c'est une opportunité. Et puis, quand j'ai commencé à parler qu'il y avait peut-être ce projet, ça a bien répondu. Donc, on m'a dit, il est bien. Et puis, je pense que ça peut...

0: bien correspondre à notre public parce que c'est un humour posé, voilà, réfléchi, incisif, critique de notre société. Donc c'est très bien fait. On est très contents aussi.
1: Et là, dans ce cadre-là, tu contactes directement l'artiste ou il y a toujours des intermédiaires quand même ?
0: Non, là, c'est le. Je ne crois pas que ce soit son producteur, c'est le diffuseur, celui qui s'occupe de sa tournée. Je connais. On se connaît tous, hein, finalement.
1: Ouais, oui.
0: Et puis, il y a ceux qui sont déjà venus sur Mirande, qui sont contents d'être sur Mirande. Et après, c'est un peu, dans mon catalogue, mais c'est un mot pas du tout péjoratif, hein, au contraire. Qu'est-ce qui peut matcher avec Mirande par rapport à. Ils connaissent un peu, nous, nos conditions d'accueil. Et puis après, on regarde les dates. Moi, je réfléchis, je vois, j'en parle avec Véronique. Et puis, on se dit, allez, c'est parti. Puis, des fois, il y a des retours en arrière où, en fait, on vise une pièce et puis, pour quelques raisons, ça ne se fait pas. Et donc, il faut rebondir. Donc, on a toujours comme ça. Moi, quand je faisais la saison, là, il y a 5 pièces, mais j'en avais 7-8, quoi.
1: Ouais.
0: Et après, comme on ne peut pas accepter tout le monde, ça, c'est les moments.
1: Au départ, tu as un budget ou...
0: Oui. On se fixe quand même un budget. Et puis se garantir d'avoir quand même une entrée de billetterie.
1: C'est important, oui.
0: Comme ça, ouais. Et ça, après, c'est le travail des élus. Moi, je propose. Et après, il y a toute une étude. On ne fait pas ça comme ça. Surtout que là, c'était une nouvelle municipalité. Donc, on a été bien suivis. Donc, c'est très agréable. Ils ont compris l'importance, en fait. Et ça fait partie quand même du patrimoine de Mirande, cette saison culturelle. Elle est présente, enfin, elle est ancrée, elle est demandée et attendue.
2: Oui, et puis la culture, c'est important. On a besoin de rire, de sourire et puis de réfléchir aussi.
1: On peut réfléchir en riant.
2: Exactement.
0: Voilà.
2: Aussi.
0: C'est comme
2: exactement.
0: Ça qu'on réfléchit mieux. On apprend mieux.
3: Oui, c'est vrai, tu as raison, Nathalie.
2: Donc c'est pour ça que... On en parle en commission culture.
1: Ouais. Oui.
2: Nathalie présente le projet. Et après, c'est voté en conseil municipal. Donc, tout est bien ficelé.
1: Bien
2: dans
1: cadré.
2: Les règles. Oui.
1: C'est mieux comme ça.
2: Ah, mais
1: c'est mieux.
2: Oui, il faut que ce soit comme ça.
1: Tu as déjà des pistes, je suppose, pour les prochaines saisons. Enfin...
0: Je commence.
1: Mais il y a des tourneurs, des artistes qui te contactent aussi, c'est sûr.
0: Oui, bien sûr. Alors, beaucoup par mail, effectivement.
1: Ouais.
0: Et après, on se contacte. Moi, je me déplace aussi. Parce que c'est toujours mieux, évidemment, de voir la pièce. Mais après, j'ai pas toujours l'opportunité de me déplacer. Donc, parfois, on fait confiance. Et par contre, si je peux, je vais voir. Après, on peut aussi demander une captation. Bon, après, c'est pas pareil que d'aller voir et vivre la pièce.
1: Oui, évidemment. Ouais.
0: Mais c'est un mélange de tout. Parfois, j'ai vu, parfois, j'ai pas vu. Je découvre. Alors, jusqu'au bout, il y a toujours cette petite appréhension. Mais en principe, on a quand même tous les gages de qualité qui sont cochés. Donc, on y va, on fait confiance.
1: Très bien, je pense que le programme, on le trouve un peu partout, hein, de toute façon, même si vous avez un site internet, vous êtes sur les réseaux sociaux,
0: oui.
1: Tout est bien complet. On a parlé, je crois, d'à peu près tout ce qui est important à Mirande. Enfin, on n'a pas cité toutes les associations parce qu'elles sont trop nombreuses.
2: On en aurait pour la journée.
1: Ouais. La médiathèque aussi, on l'a cité rapidement. Mais c'est aussi, ils font un sacré travail. On les reçoit régulièrement à la radio aussi.
2: C'est vrai, pour le Salon du Livre. Début octobre, le 7 octobre, elle recevra... un écrivain espagnol qui s'appelle Marto Pariente dans le cadre de Toulouse pour l'Art du Sud.
1: Ouais.
2: Et Marto Pariente viendra à la médiathèque de Mirande le 7 octobre à 18h30.
1: Belle rencontre en perspective.
2: Oui.
1: Mesdames, est-ce que vous souhaiteriez rajouter, préciser quelque chose ? Ou rappeler, peut-être.
0: Vous rappeler, bien sûr, de prendre le temps de venir à la salle André Baudran, mais ailleurs, de prendre le temps de vivre la culture.
1: Oui. Oh, c'est beau, ça, prendre le temps de vivre la culture.
0: Ah, voilà. Je terminerai là-dessus.
1: Véronique, tu veux rajouter ?
2: Après ça, je ne peux rien rajouter.
1: Alors, on va prendre le temps de vivre la culture. Merci à toutes les deux, en tout cas.
0: Merci,
2: Patrick.
1: Au revoir, à bientôt.
0: À bientôt.
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1: Bonjour Valérie.
2: Bonjour Patrick.
1: Comment ça va?
2: Ça va toujours très bien dans le studio de Radio Coteau.
1: Est-ce que tu serais capable de répéter nos fréquences?
2: Je pense. Alors on peut écouter Radio Coteau sur le 97.7 ou bien dans le 104.5 ou bien encore quand on est vers les Pyrénées sur le www.radiocoteau.com.
1: Tu précises vers les Pyrénées puisque je crois qu'on va parler des Pyrénées. Enfin il en est...
2: Il va en être question, question,
1: oui. Il me semble.
2: Bonjour Florence.
1: Ah.
2: Est-ce que Florence, vous êtes avec nous? Alors, on va être très prochainement en ligne avec Florence Garest, qui est rédactrice de Pyrénées Magazine et qui va venir nous parler du festival pyrénéen de l'image nature qui aura lieu à Cauterets du 25 au 27 septembre prochain. Et voilà, donc on essaie de voir si elle est avec nous.
1: Il y a un petit problème technique, je crois. Ah. Florence ?
3: Oui, bonjour.
2: Ça y est, bon, bonjour, bon. on ne vous entendait plus. Comment allez-vous, Florence ?
3: Très bien, merci.
2: Alors, j'étais
3: un problème préparatif.
2: Et oui, voilà, j'étais en train de rappeler que vous êtes rédactrice de Pyrénées Magazine, qui est cofondateur, on va dire, donc co-organisateur du festival pyrénéen de l'image nature.
3: Oui, les deux en fait, puisque nous avons fondé ce festival il y a 12 ans avec, alors on n'était pas tout seul évidemment, à l'origine c'est l'Office français de la biodiversité. Mmh. À travers Cécile Gounod qui est vraiment qui a été à l'origine de la création de ce festival, également le Parc national des Pyrénées qui participe très très activement à cette organisation avec nous, et bien sûr la mairie de Cauterets qui nous accueille.
2: Bon, parfait. Mais avant de parler, est-ce que vous pourriez nous dire qui êtes-vous?
3: Alors moi je suis rédactrice en chef de Pyrénées Magazine. Donc Pyrénées Magazine, c'est le seul et unique magazine qui parle des Pyrénées. Donc on paraît tous les deux mois, donc 6 numéros par an, plus des hors-séries thématiques sur la randonnée, sur les Pyrénées espagnoles, sur l'histoire des Pyrénées, enfin voilà, tout un tas de hors-séries différents. Et puis tous les deux mois, en fait, ce magazine, c'est le miroir de ce qui se passe dans les Pyrénées.
2: Voilà, et il existe depuis quelques années.
3: Depuis 1989, oui, depuis quelques années, on peut le dire.
2: Il a été repris en 2025, j'ai lu, par une coopérative d'intérêt collectif.
3: Une société coopérative d'intérêt collectif qui s'appelle M-Pyrénées, en effet.
2: Voilà, donc ça se passe bien, cette nouvelle formule.
3: Oui, ça se passe très bien, ça se passe très bien.
2: Donc si on veut tout savoir de la vie des Pyrénées, de ses habitants, si on veut faire des découvertes, des randonnées, on peut bien entendu se rendre dans la presse la plus proche et aller acheter Pyrénées Magazine. On peut s'abonner aussi.
3: Ou s'abonner, c'est très facile, hein, c'est même mieux pour recevoir le magazine à la maison. Donc ça, c'est sur notre site internet www.pyrénéesmagazine.com.
2: Parfait. Alors, il y a 12 ans, est née une volonté de créer un festival pyrénéen de l'image nature. Est-ce que vous pouvez revenir sur la jeunesse de ce festival ?
3: Oui, alors comme je le disais tout à l'heure, au départ, c'est une idée de Cécile Gounod, qui s'occupait de communication à l'Office français de la biodiversité, qui à l'époque s'appelait pas encore comme ça, c'était l'Office national de la chasse et de la faune sauvage. Donc Cécile a agrégé autour d'elle plusieurs acteurs des Pyrénées, essentiellement autour de la biodiversité. Et puis elle a fait appel à Pyrénées Magazine pour qu'on porte tous ensemble ce festival. Et c'est quand même assez original parce que finalement Pyrénées Magazine s'est associé à des structures publiques, donc le Parc National des Pyrénées, l'OFB, la mairie de Cauterets, pour monter un événement autour de la biodiversité et de la préservation de l'environnement.
2: Et qui fait la part belle à l'image.
3: Absolument, puisque la raison d'être de ce festival, c'est de montrer des expos photos des films naturalistes, donc évidemment l'image, mais toujours avec un souci de connaissance et de transmission. Donc il y a aussi un gros volet conférences et rencontres, débats avec des spécialistes qui viennent nous parler d'espèces faunistiques, floristiques, de climat, d'environnement au sens large en fait.
2: Alors il y en a l'un d'eux est venu parler à Radio Koto d'un film qui sera projeté le 25 septembre, si je ne me trompe pas, à 18h. C'était un des co-réalisateurs, Jérémy Caz, pour Le Cœur de la Montagne.
3: Oui, Jérémy Caz et Patrice Abel qui nous font le très grand honneur et le très grand plaisir de diffuser en avant-première ce film qui a été entièrement tourné dans les Pyrénées. Alors ça, ce que j'ai pas dit tout à l'heure, c'est que ce festival n'est pas auto-centré sur les Pyrénées, puisqu'on s'intéresse à la nature du monde entier, en tout cas partout où elle en a besoin, partout où elle en a menacé, ben, où elle est menacée, nous on a envie de la montrer pour que le public s'émerveille et ait envie de la protéger, c'est un peu ça le message. Mm-hmm. Mais là on a beaucoup de plaisir à avoir ce film, parce que ben, moi je m'occupe plus particulièrement de la programmation des films depuis 12 ans. Et c'est pas souvent qu'on a un film qui met à l'honneur les Pyrénées. Donc on est très fiers d'avoir ce film en avant-première.
2: Il me semble qu'il y en a un autre sur l'ours aussi.
3: Oui, absolument. Donc cette année, on est gâtés. On a deux films sur les Pyrénées. On a voulu faire en effet un volet un peu plus développé sur l'ours, parce que comme vous le savez, cette année 2026 marque les 30 ans de la réintroduction des ours slovènes dans les Pyrénées. Mmh. Donc 30 ans également de suivi hein, par les équipes de l'Office français de la biodiversité. 30 ans aussi de polémiques, de conflits parfois, de moments très très difficiles hein, autour de cette question de l'ours. Donc en effet, on a un film documentaire de Sandrine Mersch qui a été produit pour Arte TV. Et Sandrine viendra présenter ce film à Cotteray. Donc ça va être très intéressant parce qu'il met en scène Jean-Jacques Camara, qui est un peu le monsieur ours des Pyrénées. Jean-Jacques Camara qui est aussi l'un des fondateurs du festival de Cotteray et qui nous accompagne aussi depuis 12 ans. Voilà, donc Jean-Jacques, c'est un naturaliste qui a travaillé toute sa vie sur la question de l'ours et il sera là pour en parler également. Et pour poursuivre sur cette question, mais nous aurons aussi le plaisir d'accueillir les experts de l'Office français de la biodiversité. Alors là, ce sont ceux qui font le suivi de l'ours. Hein. C'est eux qui nous disent chaque année ben voilà combien il y a d'ours dans les Pyrénées, mais parce qu'ils ont fait tout un travail pendant toute l'année de collecte d'indices et de génétique avant. Donc ils seront là pour nous parler de leur travail, du suivi scientifique des ours et de la dynamique de population. Et puis moi je suis très contente parce qu'on aura même Pierre-Yves Quenette qui est le responsable de ce réseau ours à l'Office français de la biodiversité. Et Pierre-Yves Quenette était là le jour où la première ours slovène a été réintroduite dans les Pyrénées.
2: Ça promet d'être des échanges de qualité. Patrick, tu voulais...
1: Non, pardon.
2: Je croyais que tu voulais préciser quelque chose. Qui a réalisé la superbe affiche de votre festival?
1: C'est toujours des super affiches.
3: C'est un choix toujours difficile, hein, l'affiche. Alors là, c'est une espèce extrêmement rare hein, qu'on voit sur cette affiche. Mi-loup, mi-renard, hein, avec ce long museau. En fait, c'est un loup d'Éthiopie. Et il a été photographié par Adrien Lezaffre, qui a fait un gros travail sur cette espèce, qu'on ne trouve que là-bas, qui est vraiment endémique de ce petit coin du monde. Et c'est un loup qui est très particulier, si particulier qu'Adrien lui consacre de nombreux voyages photographiques. Et c'est déjà la deuxième expo qu'il vient nous présenter sur l'ours. Et puis, il y aura aussi un film dont il est co-réalisateur, qui sera présenté au Festival de Cotteray. Donc en fait, notre directrice artistique, Nathalie Cantaloube, doit faire un choix cornélien, pour choisir l'affiche entre les différentes propositions que lui envoient les photographes qui sont exposés.
1: Des choix cornéliens, vous devez en faire aussi pour le choix des films projetés, des expos, ça ne va pas être... il faut faire des choix.
3: Ah oui, il faut faire des choix. Donc, on essaie de faire les choses bien. On ouvre des candidatures. On ouvre des candidatures normalement au mois de janvier. Les photographes candidatent, les réalisateurs candidatent. Et ensuite, il y avait un petit comité se réunit. Alors, pour les photos, ils sont deux directeurs artistiques. Pour les films, on est un peu plus nombreux. Donc, on les regarde, évidemment. Et puis ensuite, on essaie de composer une mosaïque assez équilibrée. On essaie toujours d'avoir un petit peu de Pyrénées quand même. Hein. Dans les expos photos, il y en a pas mal cette année. De pas avoir toujours les mêmes espèces ou les mêmes milieux qui sont présentés au festival. Pour que, ben pour que ce voyage dans la biodiversité soit différent tous les ans, en fait.
2: Oui, parce qu'alors on va des libellules, donc au loup d'Éthiopie dont vous avez parlé, mais il y a l'abeille noire, la niverole alpine, et puis ensuite on voyage entre le Canada, l'Afrique, etc. C'est vraiment un voyage dans tous les sens.
3: Absolument, absolument. Comme je vous le disais tout à l'heure, on parle de la nature partout où elle a besoin qu'on parle d'elle.
2: Est-ce que vous pourriez nous dire ce qu'il en retourne des petites déj photos?
3: Ah, le petit déj photo, c'est nouveau, ça. C'est une nouveauté que nous avons mis en place l'année dernière. On a testé l'année dernière et ça a bien fonctionné. Alors, depuis je crois la deuxième ou troisième année du festival, nous organisons l'apéro photo. Alors ça, c'est un grand moment. C'est le samedi soir. Ça se passe dans le casino. Et nous demandons à chacun des photographes invités de choisir la photo qu'il a réalisée, bien sûr, et qui a le plus marqué sa vie. Et on demande à ce photographe de venir raconter la petite histoire derrière cette photo au public. Donc c'est assez, parfois c'est cocasse, hein, ça peut être très drôle, parfois c'est très émouvant. Et donc on écoute, c'est une causerie en fait avec les photographes, hein, en buvant un verre, en grignotant. Voilà, c'est un moment très très
2: Ah
3: convivial.
2: oui.
3: Mais le nombre de places est limité parce que le casino n'est pas extensible, donc je crois que c'est limité à 100 ou 150 places. Et il y avait beaucoup de demandes, alors on s'est dit, bah, tiens, pourquoi pas ne pas associer certains cafés de la ville pour organiser le matin un petit déj photo. Donc là, ce sera, je crois, au Royalty, juste à côté du casino, en plein centre de Cotteray. Et là, c'est une causerie avec un seul photographe autour de l'expo photo du photographe. Donc c'est le moment d'avoir ben, le matin au calme à 10 h autour d'un café, d'un croissant, une discussion un petit peu approfondie avec un photographe, avec une thématique, avec l'idée de comprendre comment ce qui se passe derrière l'appareil photo en fait, hein, comment on fait pour approcher les espèces, pour les photographier, comment on fait pour faire de très beaux tirages photographiques
2: Ouais.
3: aussi. Voilà, c'est un petit peu rentrer dans les coulisses à travers un temps convivial.
2: Avec tout leur champ et toute l'histoire. Et ça donne de la profondeur, en fait, ce que l'on voit.
3: Ouais, tout à fait.
2: Vous proposez également des stages durant ce festival?
3: Alors oui, il y a plusieurs stages photos en amont du festival et aussi pendant le festival. Alors c'est la saison du brame, hein, évidemment, il y aura des choses autour du brame. Donc là, avec des photographes professionnels et accompagnateurs en montagne, donc il suffit de s'inscrire pour aller profiter d'une demi-journée ou d'une journée pour apprendre soi-même sur le terrain la photographie de nature.
2: C'est très complet tout ce que vous proposez. Alors, comment se compose votre public? Est-ce que ce sont des fidèles? Vous avez de nouveaux festivaliers ou un peu des deux?
3: Alors, tous les ans, nous avons de nouveaux festivaliers parce que tous les ans, nous organisons une journée scolaire le vendredi. Donc, on a tous les enfants des vallées avoisinantes, je crois qu'ils sont plus de 500, presque 600, à venir découvrir le festival. Alors, ce sont des petits Pyrénéens hein, quand même. Hein, donc, on leur apprend beaucoup de choses sur les espèces qu'ils ne rencontrent pas chez eux. Sur le loup d'Éthiopie, par exemple, je suis sûre qu'ils vont apprendre plein de choses. Sur la faune d'Afrique, la faune sous-marine, on leur apprend toujours plein de choses. En revanche, sur les Pyrénées, ce sont des experts. Quand on leur montre une photo de gypaète, ils y reconnaissent tout de suite. Ils ne nous disent pas que c'est un vautour fauve ou un oiseau quelconque. Voilà.
2: Ils sont
3: Donc oui,
2: spécialistes.
3: on a ce nouveau public hein, tous les ans. Et puis ensuite, ben, le public, je dirais que se partage entre Ceux qui découvrent le festival pour la première fois, alors peut-être ceux qui sont en vacances à Cotterêts à ce moment-là ou en cure à Cotterêts et qui viennent faire un petit peu les curieux. Et puis on a aussi des habitués du festival qui, eux, viennent, alors tous les ans, ils réservent leur week-end à Cotterêts, leur hôtel à Cotterêts, spécialement pour le festival. Voilà. Donc ça nous fait très plaisir de les retrouver tous les ans.
1: Ils doivent profiter des sorties rando nature, je suppose.
3: Ah oui, absolument, puisque les gardes du Parc national des Pyrénées, qui est aussi co-organisateur de l'événement, se mettent à la disposition du public pour organiser pendant tout le week-end des sorties sur le terrain autour de Cotterêts. Et Dieu sait que la nature autour de Cotterêts est magnifique et très, très riche sur le plan de la biodiversité.
2: Et puis, il y a certaines expositions qui sont en plein air. Je pense que le soleil sera de la partie, donc on pourra profiter l'extérieur.
3: Il va faire très beau. Il va faire très, très beau le week-end prochain.
2: Mm-hmm. Alors, comment vous faites pour organiser un tel festival? Vous appuyez sur votre équipe et sur une équipe de bénévoles?
3: Alors, il y a un comité de pilotage. Mm-hmm. Composé de représentants des organisateurs du festival, comité de pilotage qui est quasiment le même depuis 12 ans, quasiment, avec des représentants de la mairie de Cotterêts, un coordinateur, deux coordinateurs qui sont extraordinaires, qui travaillent pour la mairie de Cotterêts, le parc national des Pyrénées à travers Marie Hervieux et puis aussi des agents du parc qui sont présents, la rédaction de Pyrénées Magazine, l'Office français de la biodiversité, beaucoup d'élus de Cotterêts aussi qui s'impliquent beaucoup dans ce festival, et nous nous réunissons une fois par mois, alors à Cotterêts ou en visio, pour faire avancer la programmation de l'année, et jusqu'au mois de septembre. On avait encore une réunion de coordination il y a 15 jours pour finaliser les derniers détails, et puis ensuite, évidemment, pendant le festival, de nombreux bénévoles viennent sur place pour organiser les flux, accueillir les visiteurs, les diriger vers les salles de cinéma, les expos, la billetterie évidemment. Il y a aussi un grand espace nature au rez-de-chaussée du casino, et aussi dans les étages, avec la présence d'éditeurs, d'associations de protection de l'environnement, des ateliers aussi, où on peut fabriquer des choses liées à la nature. Voilà, donc évidemment, nous avons grand besoin de tous ces bénévoles qui nous accompagnent.
2: Alors là, tout est prêt à quelques jours du point de départ du
3: jour. Oui, tout est prêt. Ben, nous étions encore là il y a un petit quart d'heure en train de faire un post pour nos réseaux sociaux sur les conditions d'accès à Cotterêts ce week-end. En raison de la venue du pape à Lourdes, qui va peut-être un petit peu compliquer les choses. Mais là, ça y est, nous avons reçu les informations de la préfecture avec les déviations qui sont mises en place. Et donc, il n'y aura aucun problème pour accéder à Cotterêts.
1: Oui, en plus, vous allez être sous la protection du pape cette année.
3: Absolument.
2: Et parce que ce sont 9 000 visiteurs qui sont venus l'an dernier. C'est
3: 8 000 visiteurs l'an dernier, oui.
1: Mais vous êtes en progression constante, non? Au niveau du public.
3: Oui, même si cette année on s'attend peut-être à avoir un petit peu moins de visiteurs puisque la visite papale va mobiliser sûrement beaucoup de gens, ou peut-être même rebuter certains de prendre la voiture et de monter jusqu'à Cotterêts. Mais tout ça est très très bien réparti puisqu'il y a toujours des séances de cinéma et des conférences en simultané. Séances de cinéma, on fait plusieurs projections pour que les gens soient pas frustrés de ne pas avoir pu voir un film parce qu'ils étaient à une conférence au même moment. Donc voilà, on commence à avoir au bout de 12 ans une certaine expérience du planning. Et en général, ça se passe très bien.
1: Oui, on ne sent pas de stress dans la voix.
2: Non,
1: hein.
2: Beaucoup de sérénité de la part
1: beaucoup de
2: nos
1: invités. Oui, oui.
3: Parfait.
1: On est au
3: tout
1: point.
3: À fait, parce qu'on est je vous disais, les membres du comité de pilotage, on se connaît bien maintenant depuis 12 ans. Nous avons confiance les uns en les autres. On sait que chacun a managé sa partie de main de maître, et puis surtout la coordination de la mairie de Cotterêts, qu'on ne remerciera jamais assez pour son implication auprès de ce festival. Voilà, sans eux, ça serait évidemment pas possible.
1: Faut-il s'inscrire pour les ateliers que vous proposez?
3: Oui, alors c'est mieux d'aller faire un petit tour. Voilà, c'est pour être sûr d'avoir sa place, c'est mieux. On peut aussi acheter ses séances de cinéma en amont, mais il y aura bien sûr des places qui seront en vente le jour J. Hein. On ne vend pas tout à l'avance sur Internet. Les conférences étant gratuites, c'est mieux de s'inscrire aussi. Si on veut être sûr d'y assister, voilà, il y aura des conférences très, très intéressantes. On en a une qui sera très originale sur l'art du pistage dans les différentes, dans les Rocheuses canadiennes, là, avec Laurent Grémaud, qui est un personnage assez atypique, qui vous racontera sa vie dans les Rocheuses canadiennes, où il a vécu au plus près de la nature. On aura bien sûr conférence sur les 30 ans de la réintroduction de l'ours. Vous le disiez tout à l'heure, la Niverolle alpine, qui est un petit passereau pyrénéen assez peu connu finalement, est très très très menacée par le changement climatique. On parlera des vautours fauves, on parlera des grands singes, enfin tout ça est très très varié.
2: On sent que vous êtes passionnée.
3: Ah ben oui.
2: C'est important, vous transmettez votre
3: Je vais
2: passion.
3: Passer un très bon week-end à Cotteret, ça c'est sûr.
2: Alors, on n'a pas précisé les tarifs. On peut dire quand même que ce sont des séances qui... Donc, l'entrée au festival n'est que de 5 euros. Et l'accès
3: oui,
2: est gratuit.
3: Pour les 3 jours.
2: Voilà, pour les 3 jours. L'accès est gratuit pour les moins de 16 ans. Et pour les films, la séance est à 6 euros par film.
3: Ouais. Voilà. Donc, juste peut-être préciser que le tarif à 5 euros pour les 3 jours... C'est l'accès aux expos photos, l'accès aux conférences et l'accès à tout le village nature.
2: Voilà. Et ça a l'air vraiment complet, en tout cas, et vraiment dirigé.
3: Je vous invite à venir.
2: Oui, parce que nous, on voit les Pyrénées, surtout. Par exemple, ce matin, elles étaient magnifiques avec les lumières de l'automne naissant, on va dire.
1: On va éviter la papa mobile et on va y aller.
3: Voilà.
2: Tous les renseignements, on peut les retrouver, toutes les informations et éventuellement les réservations sont à faire sur le site www.image-nature-montagne. On peut dire aussi que le numéro de Pyrénées Magazine met à l'honneur l'Ariège et parle aussi des montreurs d'ours.
3: Oui, un sujet que j'ai eu la chance de faire en Ariège au mois de mai à la rencontre, non pas des montreurs d'ours, puisque cette activité s'est arrêtée il y a plusieurs dizaines d'années, mais à la rencontre de leurs descendants, parce que là-bas, dans ce petit coin d'Ariège qui est vraiment grand comme un mouchoir de poche, on parle de 4 villages, tout le monde a un ancêtre qui a été montreur d'ours et quasiment tout le monde a un cousin, un neveu, une tante, un oncle en Amérique. Et c'est cette histoire entre ce petit coin d'Ariège et les États-Unis que nous racontons dans ce numéro.
2: Ouais, une histoire passionnante aussi.
3: Merci.
2: Est-ce que vous avez quelque chose à ajouter au sujet du Festival Pyrénéen de l'image nature?
3: Eh bien, peut-être juste surveiller bien nos réseaux sociaux. Oui. Alors, les réseaux sociaux du festival et aussi ceux de Pyrénées Magazine. On vous donne en direct toutes les infos pour accéder sans souci à Cotteret ce week-end.
2: Bon, on a parlé de certains partenaires. Je ne sais pas si vous voulez revenir sur d'autres partenaires qui permettent le bon déroulement de ce festival.
3: Alors, évidemment, j'ai parlé en effet des partenaires organisateurs, mais il y a énormément de partenaires, des partenaires qui nous financent, bien sûr, je l'ai dit tout à l'heure, la commune de Cotteret, la commission syndicale de la vallée de Saint-Savin, la communauté de communes Pyrénées-Vallée des Gaves, le département des Hautes-Pyrénées, la région Occitanie, le commissariat à l'aménagement des Pyrénées, et puis beaucoup de partenaires privés, d'entreprises cotteraisiennes qui soutiennent aussi le festival, et il y en a de plus en plus, et ça fait plaisir.
2: Oui, puis on sent une ferveur autour de ce festival.
3: Oui, absolument. Et je pense que si mes collègues dans l'organisation vous en parlaient, ils vous en parleraient avec le même enthousiasme que moi.
2: On n'en doute pas.
1: J'ai vu passer récemment, je ne sais pas si c'est Internet ou dans les informations, qu'on avait découvert une nouvelle race de chat sauvage dans un pays d'Amérique latine.
3: Oui, en Bolivie.
1: En Bolivie.
3: J'ai vu ça aussi passer. D'ailleurs, il y a un article chez nos confrères, l'excellent magazine Terre Sauvage. Peut-être qu'un jour, nous aurons une exposition sur ce chat.
1: C'est incroyable, hein ?
2: Oui,
1: et puis parce qu'on parle beaucoup de disparition,
2: oui,
1: et là,
2: oui,
1: en l'occurrence.
2: Vu la diversité de la biodiversité, justement,
3: on a encore. C'est ça. Mais les espèces hybrides entre elles aussi, ça fait partie de l'évolution.
1: En tout cas, un festival essentiel.
2: Oui.
3: Merci. Oui, nous le pensons aussi.
1: Oui. Et on partage votre pensée.
2: Bien, si vous n'avez rien de plus à Ah, vous avez déjà été très complète.
4: Ah oui, oui.
2: Nous vous souhaitons un très beau festival, puis nous encourageons toutes nos auditrices et tous nos auditeurs à se rendre jusqu'à Cauterets ce week-end. Enfin, oui, à partir de samedi, puisque...
3: À partir de vendredi.
2: Vendredi, c'est pour les scolaires.
3: Ah oui, mais c'est quand même
2: ouvert. C'est ouvert à tout le monde.
3: Voilà.
2: Mais c'est
3: voilà.
2: Parfait. Très bien. Merci beaucoup.
4: Merci.
3: À bientôt.
4: À bientôt, Florence.
2: Au revoir.
3: Au revoir.
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2: Eh hey, Kozik, yeah. Tu te rappelles ce que je t'ai dit hier, gros?
3: Non.
2: Hendrik.
3: Ouais.
2: Dis-moi que tu t'en souviens, toi, quand même.
3: Mais grave, c'était...

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